0: Demain matin, 11h. Puis demain après-midi, 20.
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Et ils ont commandé l'armée à Rigo. À Rigo, là, déjà, là, c'est des enfers. C'est des orages aussi.